Mesdames, mesdemoiselles et messieurs, bienvenue au célèbre Balajo ici à Paris. Et maintenant, je vous présente Monsieur Cy Cranston.